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5: Bonsoir à tous. Nous voici donc de retour à Beaune, dans notre studio d'été installé dans la salle Saint-Nicolas des Hospices de Beaune, en compagnie de jeunes artistes invités au festival Musique et Vin au Clos Vougeot. Un festival, nous l'évoquions hier, largement tourné vers la jeunesse, dont l'une des principales missions est d'accompagner l'émergence de nouveaux talents. Alors, les trois jeunes talents sélectionnés cette année par le festival sont avec nous ce soir, la soprano Lauren Oliva, le violoniste Jason Moon et le pianiste Daniel Streboulaef. Bonsoir à tous les trois.
6: Bonsoir. Bonsoir.
5: Est-ce que vous vous connaissiez avant de partager la scène ensemble, Lauren Oliva, ou c'était une première rencontre ?
6: C'était une première rencontre, en effet. On a eu très peu de temps de répétition. On s'est rencontrés, répétés, donc on s'est rencontrés musicalement, ainsi qu'humainement. Donc ça a été rapide, intense et sublime, puisque j'ai eu aussi l'occasion d'écouter mes collègues interpréter leur solo, leur duo. Donc ça a été très riche pour moi. J'ai découvert beaucoup de compositeurs de musique que je ne connaissais pas. Donc une belle rencontre.
5: Comment fait-on, Jason, pour construire un programme de concert avec des partenaires que l'on ne connaît pas? On partage ses affinités, ses goûts, ses envies?
7: Dans un sens, nous prenons tous un risque à réfléchir, à bâtir un programme ensemble alors que nous ne nous connaissons pas. Mais je me suis dit que voilà, il y avait une confiance et si nous sommes tous ici et invités ensemble, il y a une bonne raison et voilà, nous avons préparé ce programme avec joie.
5: Alors, vous êtes tous les trois soutenus, accompagnés par le festival. Qu'est-ce que cela représente comme soutien, Daniel? Comment cela se concrétise-t-il, ce soutien du festival Musique et Vin?
6: C'est un grand honneur, évidemment, d'être invité ici au festival Musique et Vin. J'adore la musique. C'est ma grande passion et je suis ravie d'être entourée par des magnifiques musiciens.
5: Alors, vous avez chacun des parcours différents et on va l'évoquer. Vous n'êtes pas encore des habitués du public français, à l'exception de Lauren, que l'on connaît bien, qui est même une habituée du journal du classique. C'est la première fois, Lauren Oliva, que vous chantez ici aux Hospices de Beaune, dans ce cadre absolument incroyable et inspirant, j'imagine.
6: très inspirant. Toute son histoire, les couleurs qui sont fabuleuses. C'est un peu comme notre programme, plein de couleurs. Donc, nous avons cette parallèle musicale et visuelle. En effet, première fois, je crois même première fois en Bourgogne. Alors, je suis passée plusieurs fois à Dijon en train. Je ne me suis jamais arrêtée. Je n'ai jamais eu l'occasion de visiter ce beau territoire. Donc, j'en ai vu un petit bout. J'espère en revoir encore un peu plus, peut-être une prochaine fois.
8: On sent que vous avez déjà envie de revenir. C'est vrai que vous êtes encore très jeune, mais déjà sollicitée de partout. Vous venez de briller, entre autres, au Théâtre des Champs-Élysées dans cette extraordinaire production de la Callisto de Cavalli. Vous ferez dans quelques jours, je crois que vous partez demain à Salzbourg pour y faire vos débuts. Comment décrire ce moment particulier de votre carrière qui est en plein essor alors que vous êtes encore si jeune ?
6: Je pense que je mesure peut-être pas la chance de tout ce que je vis professionnellement, musicalement. Mais ce qui est important, c'est que je pense que je le vis en tant que construction, puisque je suis en pleine construction, en plein travail. Et chaque occasion de chanter sur scène me permet d'avancer, de travailler, de développer beaucoup la technique vocale, me connaître aussi, parce que c'est important de se connaître dans ce métier, c'est même, je pense, le plus important. Donc, chaque occasion, chaque aventure me permet d'apprendre un peu plus sur moi, de travailler avec mon professeur, puisque c'est un objectif très important. Voilà, donc je dirais que c'est une chance pour moi de vivre tout ça, et à côté de ça, ça fait partie aussi de mes études et de mon apprentissage personnel.
8: Et vous êtes guidée. À qui vous adressez-vous lorsque vous avez des doutes, lorsque vous vous posez des questions, lorsque vous avez peur de vous brûler les ailes, peut-être ?
6: Christian, si tu nous entends.
8: Qui est ce Christian ?
6: Christian Papis, mon coach et professeur vocal qui me suit partout. Il viendra même sans doute à Salzbourg. Il m'a suivi à Lausanne, à Paris. Il me suit un peu partout dans le monde et il veille sur moi. Il fait peut-être plus de choix que moi-même, pour moi-même.
8: Et il vous dit, attention, n'accepte pas ce rôle, c'est trop tôt.
6: Oui, il me connaît très bien. Il connaît peut-être mieux encore ma voix que moi. Et il entend, il a une certaine vision des choses assez évolutive en fonction de mon âge, en fonction du travail qu'on fait ensemble. Et c'est vrai qu'il est d'excellents conseils, de très bons conseils. Et en effet, j'espère qu'il restera toujours à mes côtés. C'est ma personne de confiance.
8: Mais on a l'impression que les chanteurs, jusqu'à la fin de leur carrière, ils ont besoin d'un coach, ils ont besoin d'aller voir leur professeur. Quand on discute avec des chanteurs qui ont même 20 ans de carrière, ils me disent, là, je suis allée travailler avec mon prof, c'est toute la vie.
6: Bien sûr, c'est toute la vie, on a toujours des choses à apprendre. C'est drôle, on en parlait avec mes collègues, puisque Daniel est venu ici avec son professeur de piano, qu'il a accompagné, donc son professeur qui a fait les répétitions avec nous et qui nous a permis aussi parfois de faire des connexions entre la voix, le piano, le violon, le piano, étant donné que en tant que musicien, on n'entend pas forcément ce qu'on fait, on est très concentré, on n'entend pas ce qui se passe autour de nous. Et c'est vrai que c'était quelqu'un de grande confiance qui nous a un peu tous liés. Et donc c'est rigolo, chanteur, instrumentiste, musicien en général, je pense qu'on a toujours besoin d'être porté par quelqu'un.
8: Mais on va faire connaissance avec vos deux complices. En attendant, on va tout d'abord vous écouter, Laurane Oliva. Alors, il y a quelques semaines, ce magnifique enregistrement de la Callisto de Cavalli qui est paru. Et tout récemment, un album consacré au Chevalier de Saint-Georges, enregistré avec l'Orchestre de l'Opéra Royal, sous la direction de Théotime Langlois de Swart, au programme duquel figure notamment cet air absolument irrésistible.

0: Le délicieux air Sospiri Volato du Chevalier de Saint-Georges, chanté par Lauren Oliva avec l'orchestre de l'Opéra Royal, dirigé par Théotime Langlois de Swart. C'est un enregistrement qui vient de paraître. Lauren Oliva est avec nous ce soir sur Radio Classique, dans notre studio installé dans les Hospices de Beaune, en compagnie du violoniste Jason Moon et du pianiste Daniel Streboulaef, les trois jeunes talents soutenus cette année par le festival Musique et Vin. Un petit mot, Lauren, sur cet enregistrement qui vient de paraître. Sur ce compositeur, le Chevalier de Saint-Georges, qui est un compositeur métis de la cour de Versailles, qui était proche de Marie-Antoinette. C'était une découverte totale pour vous?
1: Total.
0: D'autant que cette heure est très rare. Hein. Moi, j'ai découvert cette heure grâce à ce disque.
1: Hein. Et moi, grâce à Théotime.
0: et comment ressentez-vous cette musique? Comment la décrire?
1: Oh, je ne saurais pas la décrire.
0: Les sensations que vous avez en la chantant?
1: Oh, c'est très agréable.
0: Il y a un petit côté mozartien.
1: Ah, c'est totalement les sensations mozartiennes. Alors avec un travail du texte peut-être un peu moins élaboré, puis c'est pas non plus la même chose. Dans le reste du disque, on peut entendre que je chante avec mes collègues plutôt en français. Donc ça, c'est vraiment la petite ariette italienne qui fait plaisir à chanter. Toute soprano est ravie de chanter de l'italien. Et oui, grande découverte pour moi. J'ai trouvé ça très intéressant dans le travail. Je trouve que les extraits d'opéra que nous avons enregistrés sont très beaux. On ne peut pas l'entendre. Je ne sais même pas s'il a déjà été mis en scène, cet opéra. Ce serait un super projet pour une maison française, pourquoi pas. C'est un petit appel.
0: En tout cas, c'est un magnifique enregistrement qui vient de paraître. À vos côtés, Daniel Streboulaef, vous avez 18 ans, vous êtes pianiste et compositeur. Est-ce que vous pourriez nous raconter le début de votre parcours qui vous a conduit à San Francisco, mais aussi à Londres, au Royal College of Music?
2: Well, my career is only starting. I'm only 18.
3: J'ai seulement 18 ans. J'ai commencé le piano à 4 ans grâce à ma mère qui m'a encouragée à le découvrir et à poursuivre. Et à 10 ans, vraiment, je me suis engagée sérieusement. Et à 14 ans, je savais que j'allais en faire mon métier.
2: My career and my life. And so it was kind of my choice to also
3: et c'était mon choix de commencer également à composer, parce que j'ai toujours aimé créer des pièces et de la musique.
2: So at 16, I joined the pre-college program at the
3: à 16 ans, j'ai pu intégrer un programme du pre-college. Mon professeur David Conti était le directeur de ce programme de composition, de ce cursus, et il m'a vraiment amené avec lui et voilà, c'est comme ça que j'ai commencé.
2: And since then, I've already composed.
3: J'ai rapidement commencé à composer pour des orchestres et notamment pour le San Francisco Civic Orchestra, mais j'ai eu aussi une commande du Santa Cruz Symphonic Orchestra qui va être créée en septembre. Et j'ai encore plein d'œuvres à écrire et à composer.
0: Et comment envisagez-vous votre carrière à la fois en tant que pianiste et en tant que compositeur? Comment vous projetez-vous dans cette double carrière?
2: Well, I think they come hand in hand. There's so many composers.
3: C'est vraiment main dans la main. Il y a beaucoup de compositeurs qui étaient pianistes aussi. Rachmaninoff en est le meilleur exemple. Et l'un m'aide pour l'autre.
2: Whenever I compose, I always sit at the piano to try and write something.
3: And so I'll be going, et je vais rejoindre le Royal College of Music in London et je vais aller plus loin dans mes projets de composition.
2: Get better, how they evolve.
0: On va vous écouter dans une œuvre que vous n'avez non pas composée mais transcrite. C'est une pièce de Lily Boulanger, une cantate écrite à l'origine pour soliste, chœur et orchestre. Est-ce que la transcription, quelque part, c'est une forme de composition dans la mesure où on fait des choix, où on imprime sa marque, même si l'œuvre a été écrite par quelqu'un d'autre? Comment vivez-vous cela?
2: Lily Boulanger is an amazing composer.
3: Lily Boulanger est formidable, une compositrice formidable. Mon professeur David Conti était un élève et c'est une pièce qui dure 30 minutes et il fallait que je choisisse.

0: Un petit extrait de la cantate Faust et Hélène de Lili Boulanger, transcrite pour piano par Daniel Streboulaeff et jouée par Daniel Streboulaeff, qui est avec nous ce soir sur Radio Classique dans notre studio installé dans la salle Saint-Nicolas de l'Hôtel Dieu des Hospices de Beaune. À ses côtés, la soprano Lauren Oliva et le violoniste Jason Moon. Ils sont tous les trois les invités du festival Musique et Vin au Clos Vougeot. Jason Moon, est-ce que la composition, c'est un domaine qui pourrait vous intéresser? Est-ce que vous y pensez, par exemple? Vous êtes vous-même violoniste?
1: I think about it a lot of the time.
2: J'y pense souvent. J'ai essayé et j'ai pas réussi.
0: Mais vous êtes un brillant violoniste. En tout cas, c'est Jean-Yves Thibaudet qui nous a parlé de vous hier. Jason Moon, vous êtes américain. Vous étudiez à la Colburn School de Los Angeles auprès de Martin Beaver. Quel est l'esprit de la Colburn School, puisque vous avez également étudié à la Juilliard School de New York? Qu'est-ce qui différencie ces deux écoles?
1: The Colburn School, I've been there for 4 years.
2: Oui, j'étudie depuis 4 ans à la Colburn. J'ai fait un Master of Music avec mon professeur.
1: Absolutely incredible. I've learned so much. And Colburn is such a small school.
2: C'est une école assez petite, il n'y a que 140 élèves. Il y a une attention particulière qui est portée à chaque élève. Et nous avons beaucoup, beaucoup d'occasions pour jouer, pour apprendre. Et c'était vraiment une grande source d'inspiration pour ma carrière.
1: Additionally, I was also born in Los Angeles.
2: Et en plus, l'école est à Los Angeles. Je suis née à Los Angeles et elle est seulement à 5 minutes de mon chez moi. Donc, c'est très agréable aussi de retourner chez moi.
0: Vous avez été membre de l'Orchestre des Jeunes, de l'Orchestre Symphonique de San Francisco en tant que violon solo. Est-ce que la pratique orchestrale, c'est aussi essentiel dans l'apprentissage du violon?
1: I think playing in an orchestra is a big part of any string player's
2: growth. Oui, jouer dans un orchestre est pour chaque violoniste vraiment très très important. C'est une expérience essentielle. Mais ce que j'aime le plus, c'est la variété. De jouer en solo, de faire de la musique de chambre avec d'autres musiciens, et évidemment aussi mon expérience dans l'orchestre. Voilà, tout cela nourrit notre passion pour la musique et pour notre carrière.
0: Alors, j'ai lu dans votre biographie que vous avez étudié également le violon baroque. Est-ce que, à l'image de Lauren Oliva, qui est une chanteuse qui navigue entre la musique ancienne et d'autres répertoires beaucoup plus récents, vous avez envie également d'élargir vos horizons, de jouer aussi bien de la musique baroque que de la musique romantique, voire moderne?
1: Yes, baroque violin is something.
2: Le violon baroque est vraiment une grande passion. J'ai commencé à l'étudier dans mes débuts à la Colburn School et j'aime beaucoup.
1: And I think it's quite different from what we do as in our modern violin.
2: Le violon baroque est vraiment très très différent, même physiquement le lien avec l'instrument est très différent et cela m'apporte beaucoup de jouer les deux.
1: As well as the physicality of playing the violin. And I also feel that we are much closer to the intention.
2: Et je me sens beaucoup plus proche des intentions des compositeurs de la musique baroque en jouant un instrument baroque. Le son est différent et l'approche est très différente.
1: I try to do this whenever I can.
0: Et vous avez vous-même, Lauren Oliva, une approche différente avec les compositeurs baroques. Est-ce que vous partagez justement ce que vient de dire Jason?
3: Je partage à 100%. Normalement, on dirait que d'une approche technique, vocale, rien ne change. C'est la même, histoire de rester dans le corps et avoir quelque chose de très sain. Mais en effet, le rapport au texte, c'est très différent dans la théâtralité. C'est vraiment plutôt de la déclamation, cette période baroque, avec un grand attrait pour le théâtre et le texte. Quand on dépasse Mozart et au-delà et qu'on transcende un peu tous les pays du monde, je trouve que on a une grande évolution plutôt autour de la beauté de la musique. D'ailleurs, dans le bel canto, c'est souvent des airs qui se répètent avec des mêmes phrases. On n'avance pas beaucoup dans l'histoire, ce qui n'est pas le cas dans Callisto, par exemple, où les airs et les récitatifs sont très très très intéressants pour l'histoire, pour avancer. Donc en effet, c'est très différent et c'est vrai que le texte chez nous chanteurs porte énormément l'histoire.
0: Et du coup, Jason Moon, vous envisagez une carrière plutôt polyvalente, soliste, musique de chambre, ou vous avez envie d'entrer dans un orchestre? Comment voyez-vous votre futur?
1: I think of my future as doing all of the above.
2: Oh, I'm very si j'ai, about je rêve mon futur, je me vois un peu partout dans un orchestre comme soliste. C'est vraiment ce qui me passionne, mais ce que j'aime par-dessus tout, c'est le voyage, la rencontre avec d'autres musiciens, d'autres amis musiciens, et voilà, c'est vraiment dans la musique de chambre que je trouve ces rencontres.
0: C'est votre première venue en Bourgogne. Qu'est-ce qui vous a marqué? Est-ce que vous êtes d'ailleurs un amateur de vin? Parce que je crois que c'est un des critères pour inviter les jeunes musiciens.
1: When I was invited to this festival, the first thing
2: évidemment, quand j'ai été invité au festival Musique et Vin, une des premières questions, c'était si j'aimais le vin. Et bien, évidemment, j'ai répondu oui. J'ai beaucoup d'amis de la Colburn School qui connaissaient ce lieu, ces festivals, et qui m'ont dit, il faut absolument que tu goûtes ces vins. Donc, oui, je suis heureux d'être là. C'est ma première fois en France et je suis très, très heureux aussi d'interpréter de la musique française ici en France.
0: Et on va vous écouter dans quelques instants justement dans une page de musique française. Vous êtes aussi, j'imagine, Daniel, un grand amateur de vin. You like wine?
4: I love it. I love wine. My dad is a connoisseur of wine.
2: J'adore le vin. Je connaissais cet endroit parce que mon père est un grand connaisseur. Ça s'est transmis lui-même par son père. Donc, il connaissait la Bourgogne et tous ces endroits. Donc, je suis très heureux d'être ici, très honoré. Et surtout, j'ai 18 ans et en France, j'ai le droit de goûter les vins, alors qu'aux États-Unis, je ne peux pas.
0: Mais vous allez en profiter tous les trois après votre concert. Laurane Oliva, je sais que vous êtes aussi une grande amatrice de vin. Merci infiniment à tous les trois d'avoir passé un moment avec nous. Laurane, vous partez pour Salzbourg. Vous commencez les répétitions.
3: Exactement, dans deux jours. Donc, je décolle demain.
0: Et vous serez un ange à Salzbourg.
3: Et oui, je serai un ange. Promis,
0: dans l'œuvre d'Olivier Messiaen, le Saint-François d'Assise.
3: Tout à fait.
0: On vous souhaite une belle suite de carrière, un bel été. Merci infiniment à tous les trois. Merci à Juliane Neugebauer pour la traduction. C'était un plaisir de vous avoir. Et on se quitte avec la musique de Ravel, joué par Jason Moon, la vocalise en forme de habanera. Merci beaucoup.

0: Quelques notes de la vocalise en forme de Habanera de Maurice Ravel dans un arrangement de Théodore Donnet avec Jason Moon au violon et Yun Yong Yu au piano. Voilà, c'est la fin de ce journal du classique depuis les Hospices de Beaune. Un grand merci à Baptiste Dupin et Lucille Metz pour sa réalisation. Demain, nous nous installerons au château du Clos de Vougeot avec de nouveaux invités du festival Musique et Vin. Nous serons en compagnie de Gauthier Capuçon et de deux vignerons, deux représentants de grands domaines bourguignons. Très belle soirée à tous à l'écoute de Radio Classique et à demain 20h.
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